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1: Yes, yes. Bonsoir, bonsoir Énergie. Bonsoir Énergie. 720 sur la radio. On envoie le master mix. On va prendre départ à Bastère. Big up Nico.
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0: 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Le mix s'appelle
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0: Bad mood.
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0: Ou tu vas sur mon Instagram.

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